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Allez, on continue dans le Morning Sed.

On est toujours sur radioextramix.be. Et oui, dans le Morning Said. Vous entendez ce morceau derrière? Ah oui, c'est un morceau un peu rétro. Bah oui, c'était les Superman Lovers avec le titre Starline. 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Allez, on continue dans le Morning Said avec peut-être un morceau rétro ou des nouveautés. Il y a plein de choses dans le Morning Said et c'est jusqu'à 11h, on continue.

On est toujours dans le Morning Set sur Radio Extra Mix. J'espère que vous vous êtes réveillés en forme pour aller au boulot. Ouais, peut-être bien. Au boulot où il y en a qui sont en congé. Enfin, je sais pas. Je connais pas votre programme de la journée. Il y en a qui commencent plus tard aussi. Il y en a qui font la nuit. Donc voilà. En tout cas, on est au matin. J'espère qu'on vous accompagne comme il se doit sur Radio Extra Mix et que on vous tout simplement chouchoute comme d'habitude. Évidemment, avec les meilleurs sons du moment et des anciens morceaux également. Un bon mix de la programmation musicale sur votre radio, évidemment. Et c'est sur et uniquement sur radioextremix.be. Allez, au côté. Et uniquement sur radioextremix.be.

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Allez, on continue dans le Morning Set jusqu'à 11h avec le meilleur des sons et des hits Radio Extremix, évidemment.

0: Excellent morceau sur Radio Extreme X, et oui, ça va continuer comme ça toute la matinée dans le Morning Sed jusqu'à 11h sur votre radio et uniquement sur RadioExtremeX.be. On continue en musique. J'espère que je vous réveille pas trop brusquement sur RadioExtremeX.be. En attendant, on est en forme, c'est le début de la journée. Bonne matinée à tous sur votre radio, Radio Extreme X.
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1: 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Ouais, c'est sûr. Allez, on continue dans le Morning Set sur Radio Extremix. Et on est ensemble jusqu'à 11h, évidemment. On s'accompagne toute la matinée. Eh oui, on n'est pas seul, on est ensemble sur Radio Extremix, évidemment.

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1: Bonjour à tous et bienvenue dans l'agenda. N'oubliez pas, l'agenda c'est 3 fois par jour à 8h30, 12h30 et 18h30 sur votre radio et uniquement sur Radio Extreme X. Alors on va débuter cet agenda très chargé avec un long week-end très festif d'ailleurs. Et on va commencer tout d'abord par les événements Radio Extreme X. Alors événements Radio Extreme X, on va tout simplement parler du 20e rallye de la Haute-Seine du côté du plan incliné de Ronquières, mais le rallye qui se déroule dans la région de la Haute-Seine, tout simplement. Alors, 20e édition qui débutera samedi 20 juin, ce sera tout simplement avec les contrôles administratifs le matin, et puis n'hésitez pas à venir acheter votre programme au chapiteau, donc au pied du plan incliné de Ronquières, pour avoir toutes les infos sur le rallye de la Haute-Seine, la liste des engagés, le parcours qui se déroulera dans la région de la Haute-Seine, que vous pourrez découvrir samedi matin. Donc voilà, n'hésitez pas à venir acheter ça. Et puis, à partir de 13h, ce sera les contrôles techniques au pied du plan incliné de Ronquières. N'hésitez pas à venir voir les bolides de tout près, là-bas, au pied du plan incliné. Et ce sera à partir de 13h jusqu'à 18h, plus ou moins. Et puis, le dimanche, là, c'est le grand départ à 8h des 4 boucles de 3 spéciales dans la région de la Haute-Seine. Donc voilà, ce sera donc à vivre à partir de 8h du mat sur place, mais également sur radioextremix.com. Puisque on vous fera vivre le rallye de la Haute-Seine comme si vous y étiez via le 95.1 et radioextremix.be également. Donc voilà, n'hésitez pas, toutes les infos brenautoclub.be, radioextremix.be, et pour savoir, le rallye de la Haute-Seine, c'est un rallye qui compte pour le championnat Hainaut Brabant, la Fédération Wallonie-Bruxelles, Prof Historique, et du Aurore Rallye Trophy. Voilà, plus d'infos, brenautoclub.be, vous serez tous sur le rallye de la Haute-Seine. Alors on continue avec, on va vite passer à un événement Radio Extreme X qui se déroulera le 28 juin prochain, c'est la Braderie Brocante de Rebec, comme ça vous savez déjà noté dans l'agenda. N'hésitez pas, le 28 juin prochain, c'est le grand week-end de clôture, enfin grand week-end entre guillemets festif du côté de Rebec, avec la Braderie Brocante. Ce sera donc les 26, 27 et 28 juin prochains à noter dans vos agendas, mais je vous en parlerai évidemment la semaine prochaine. Alors on va continuer avec ce week-end très festif, mais pour certains ça va être très long, oui, puisque on va tout simplement commencer par des événements dans la région de la Haute-Seine. Alors dans la région de la Haute-Seine, il y a le petit village de Sainte dans la commune de Tubize, où tout simplement c'est le Tour Saint-Renelde ce week-end, et au programme plein d'activités, notamment des soirées du côté du Vieux Sainte. Alors vendredi, samedi, vous allez retrouver notamment Karl, Olivier et Ultrax là-bas pour la soirée Sainte on Fire, et puis samedi à 22h, ils ont le plaisir de recevoir Laurent Burt qui sera là-bas en showcase là-bas du côté du Vieux Sainte. Donc voilà, ça vaut le détour, et c'est ce week-end, évidemment, chaque jour, donc du vendredi au lundi soir, vous allez avoir des soirées là-bas au Vieux Sainte, et il y a toujours une très bonne ambiance. Donc voilà, en attendant, la procession du Tour de Sainte, c'est tout simplement, ça commence samedi soir déjà à 19h30 avec la mise sur char de la chasse qui sera descendue de l'église de Sainte, et puis dimanche 31 mai, ce sera dès 5h avec la messe des cavaliers, et puis à 7h, départ du grand Tour de Sainte. Donc voilà, un grand Tour de Sainte qui passe par des contrées de Rebec et autres, puisque le grand Sainte à l'époque était beaucoup plus grand que maintenant. Donc du coup voilà, c'est le tour de l'ancien territoire de Sainte. Donc voilà, arrivé vers 17h-17h30, rentrée du char de la grand tour, du grand tour. Donc voilà, n'hésitez pas, et de la procession. Donc voilà, le Tour de Sainte, c'est ce week-end du côté de Sainte, dans la commune de Tubize, dans la région de la Haute-Seine. Donc voilà. Alors on va continuer avec un autre événement qui a lieu ce week-end, et tout simplement pas très loin de la région de la Haute-Seine, mais là on sort de la région, mais on sait pas faire sans en parler. C'est tout simplement le doudou, et oui, c'est le doudou ce week-end du côté de Mons, nos amis montois, parce qu'on a beaucoup de montois qui viennent chez Radio Extreme X. Et donc au programme de ce doudou, il y a un programme immense, franchement. Ça commence mercredi avec les les répétitions du Lumson. Jeudi, il y a des animations, le Doudou s'ouvre partout sur la Grand Place, des opening night au marché aux Herpes évidemment, avec ça c'est déjà jeudi, avec DJ Mini Low et Fat D, DJ Gatis et Drum. Et alors vendredi, il y a des soirées poésie du côté tout simplement de label Dubois. Donc voilà, à 20h, animation musicale au marché aux Herbes avec DJ Gatis, Oksun et Jokir, et Viviane également. Donc voilà, ça c'est pour vendredi. Samedi, ben là il y a plein de choses, hein. N'hésitez pas à aller voir le programme, notamment sur le site de la ville de Mons. Mais je peux vous dire que au soir il y a les concerts de la Ducasse sur la Grand Place de Mons. Il y aura notamment Vita, Mister Cover, Charles et DJ Valeux. Donc voilà, à partir de 20h50 sur la place de Mons pour l'ouverture du Doudou. Enfin, donc ce sera là, ce sera déjà quand même samedi. Donc voilà. Et puis évidemment, la procession, ce sera tout simplement dimanche. Hein, dimanche, avec tout simplement déjà samedi, avec à 18h, il y aura la descente de la chasse de la Sainte Vaudru, évidemment. Et puis procession du quart d'heure le lendemain dimanche à 9h30. Il y aura également la montée du quart d'heure à midi, qui a pas raté. Vous pouvez le suivre également sur les antennes de TéléMB, donc vous pourrez suivre ça sur les télés locales. Et puis enfin voilà, il y a le combat du Lumson à 12h30. Donc voilà, plein d'activités pour le Doudou à Mons. Donc voilà, n'hésitez pas. Et puis ça continue également à 20h30 sur la Grand Place pour le 7e Doudou Soon Party sur la Grand Place, avec notamment DJ Tam, Jim Ace, il y aura Nina Black et Mr. Sam. Ça, ce sera lundi soir avec le grand feu d'artifice. Donc voilà, n'hésitez pas. Plus d'infos, mons.be, vous allez le trouver très facilement pour avoir le programme du Doudou. Et encore une bonne Ducasse à tous nos amis montois. Ouais, parce que je sais que ça leur tient vraiment à cœur. Et donc, du coup, voilà, bon Doudou à tous. Alors, on continue avec un autre événement du côté de Bruxelles cette fois-ci. Tout simplement les 20 km de Bruxelles, c'est ce dimanche. Après avoir été au Doudou et ailleurs, n'hésitez pas à aller décrasser tout ça aux 20 km de Bruxelles. Rendez-vous au parc du cinquantenaire dès 10h pour parcourir les 20 km. Alors on va revenir pas très loin de la région de la Haute-Seine, avec une brocante du côté de Bassilly, dans la commune de Silly. La grande brocante géante de Bassilly, c'est ce dimanche à partir de 8h. Plus de 700 exposants, c'est énorme. Donc voilà, n'hésitez pas. Plus d'infos, Brocante City, vous allez le trouver très facilement. On continue maintenant dans les clubs. Les clubs qui sont ouverts, faut pas l'oublier, voilà. Avec le Dr Jack, ou ce vendredi, c'est la shoot thérapie. Comme chaque vendredi, choisissez la couleur de votre shoot préféré. Ça, c'est au Dr Jack avec Simon B et les résidents du Dr Jack. N'oubliez pas la Beast Club juste à côté, qui est toujours ouvert en mode électro. Et puis samedi, samedi, c'est les soins intensifs sur la piste de danse, avec les meilleurs sons des samedis du Jack, avec les meilleurs sons des années 90 à 2020 en mode perfusion. Plus d'infos, drjack.be. On continue avec le Captain dans la région de Tournai. Et au Captain, ils ont le plaisir de recevoir ce samedi les Papy Jumper en méga show. Ce samedi, il y aura également K-Style, Ronald V, Loïc D, Invictus, Wheelers, C-Noise, Bonnie et DJ Sick. Donc ça, c'est pour le Captain. Dans la deuxième salle de ce complexe Captain, c'est à l'Amiral, avec une soirée Hey Love Amiral avec Aclix, Lil Steve et Yannick R aux commandes des platines. Ça c'est au Captain. Plus d'infos, cap-ten.com. On continue avec le Zoo Club dans la région de Tournai, où ce samedi du côté du Zoo, c'est une soirée Check Our Booty. Il y a notamment DJ Tony Carter, Vince et Fashion aux commandes des platines. Plus d'infos, zooclub.be. On continue avec le Bouddha Rouge. Eh oui, le Bouddha Rouge dans la région de Mons, qui est fermé ce week-end. Petite info, ce week-end c'est le Doudou forcément, et donc du coup le Bouddha Rouge sera exceptionnellement fermé, mais il vous donne rendez-vous le samedi 6 juin sur la place du Marché aux Herbes à Mons. Donc voilà, n'hésitez pas. Bon Doudou encore une fois à tout le monde. Alors, on continue avec le Fuse du côté de Bruxelles. Et du côté du Fuse, ce week-end, vous allez notamment retrouver aux commandes des platines ce samedi. Il y aura notamment Dr. Rob Stein et Boston, et alors Spiced et Mantrem. Donc voilà, n'hésitez pas du côté du Fuse, tout ça en mode techno. Plus d'infos, fuse.be. Voilà, j'ai terminé pour ce long agenda, évidemment, puisqu'on est en pleine période festive. Et on se retrouve bien évidemment la semaine prochaine. N'oubliez pas, je vous donne rendez-vous samedi soir pour Retro Club sur Radio Extremix. Et ouais, émission Retro Club samedi de 20h à minuit avec Fifi, Moïse et toute l'équipe de Retro Club. Donc voilà, ce sera donc ce samedi à partir de 20h. Bon, on se retrouve la semaine prochaine pour une nouvelle édition de l'agenda. Et n'oubliez pas, comme dirait l'autre, d'ici là, amusez-vous bien. Ciao.
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Et on est toujours sur Radio Extreme X et dans le Morning Said, évidemment. 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On continue dans le Morning Said, évidemment, jusqu'à 11h sur votre radio, radioextremex.be.

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Allez, on continue dans le Morning Sed avec le meilleur des hits de Radio Extramix.

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Encore et toujours dans le Morning Sale, évidemment, comme chaque matin sur Radio Extremix. 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Allez, on continue dans le Morning Sale.

On est toujours dans le Morning Sed sur Radio Extreme X. Alors le programme de la journée, eh bien je vous accompagne jusque 11h. Évidemment pour le Morning Sed, on se réveille évidemment tout en douceur sur Radio Extreme X. Et puis dès 11h jusque 15h, c'est Minix évidemment qui vous accompagnera. Et puis de 15 à 19h évidemment, le 15-19 avec nos parties en fin d'après-midi tout à l'heure. Voilà le programme de la journée sur Radio Extreme X. On continue bien évidemment en musique avec le meilleur du son de Radio Extreme X évidemment.

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On est toujours dans le Morning Sed sur Radio Extra Mix, mais vous reconnaissez ce fond ? Eh oui, c'est le fond d'émission Retro Club. Eh oui, Retro Club, c'est la troisième émission sur Radio Extra Mix. Ça fait beaucoup pour moi. Non, c'est pas vrai, c'est plaisante. Je suis content de passer tout ce moment avec vous sur Radio Extra Mix. Ici, c'est tout simplement un Retro Club. N'oubliez pas, c'est chaque veille de jour férié sur Radio Extra Mix ou un samedi. Coché au hasard. Eh oui, c'est souvent les derniers samedis du mois. Mais en attendant, l'éveil du jour férié, ça c'est certain. Et donc du coup, Retro Club, ça, avec les résidents Moïse, Fifi, il y aura aussi, j'ai aussi Smix, Nikos, DJ Beef aussi qui nous rejoint de temps en temps, et Dice Storm. Donc voilà, n'hésitez pas, Retro Club, chaque veille de jour férié sur votre radio, radioextramix.be, avec les meilleurs des sons Retro House mixés de main de maître par les résidents. Donc voilà, n'hésitez pas, Retro Club, c'est chaque veille de jour férié de 20h à minuit sur radioextramix.be. Allez, on continue dans le Morning Sed jusqu'à 11h. C'est parti, en votre compagnie évidemment.

Allez, c'est Minix avec vous. On est dans le 11-15h. Ah, quand on écoute un son comme ça, qu'est-ce qu'on a envie de se poser quelque part? Plus penser au travail.

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excellent son, franchement, j'adore. Et ça, je vais vous parler, voilà, on va prendre un petit temps ici dans le 11-15h, ben, parce que voilà, j'ai un petit coup de cœur, je vais vous parler d'un producteur qui fait du live, et franchement, c'est à voir ben, une fois dans votre vie peut-être, hein, si vous aimez en tout cas tout ce qui est techno. Eh bien oui, je vous parle de Paul Kalkbrenner. Ici, on s'écoute un morceau de son concert qu'il a fait du côté du festival sonore en 2019. Donc voilà, l'année qui vient de s'écouler. Donc voilà, excellent son, voilà. Moi, j'adore, je kiffe. Donc n'hésitez pas à aller voir tout ça. C'est vraiment sympa. Paul Kalkbrenner, j'ai eu même la chance de d'aller le voir en concert. C'était du côté de Forêt Nationale, donc l'année dernière. Donc voilà, excellent, excellent son sur Radio Extra Mix. On se l'écoute et puis on retourne en musique sur radioextramix.be, les amis.

encore ceci, hein. Voilà donc Paul Kalkbrenner, c'était vraiment de l'excellent son. Allez, on continue dans le 11-15h sur Radio Extreme X en musique d'ici quelques instants.

Dominique, c'est avec vous. On est toujours dans le 11-15h, les amis, ensemble. Ben oui, pour passer cet après-midi, en tout cas, je vous souhaite un bon appétit si vous passez à table. Ben oui, on est dans le 11-15h. Ben, je sais s'il est forcément, s'il est 14h en ce moment, ben, vous, peut-être que vous sortez de table, donc voilà. Bon, en tout cas, pour ceux qui mangent plus tard, bon appétit. Voilà. Allez, on s'écoute en tout cas ici du bon son derrière. Hein, Sébastien Léger avec l'Arnaca. Très très bon son, voilà, qui peut se retrouver notamment dans l'émission Le Top Electro le vendredi de 19 à 20h. Une émission que je vous présente, les amis, sur Radio Extremix. Donc n'hésitez pas à venir nous rejoindre le vendredi de 19 à 20h. 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Donc voilà, je vous donne rendez-vous vendredi 19-20h les amis. Donc voilà, juste après le 15-19 de nos parties. Voilà, big up à lui. Il vous retrouve tout à l'heure dès 15h. Restez avec moi, c'est Minix, avec vous jusqu'à 15h.

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1: Bonjour à tous et bienvenue dans l'agenda. N'oubliez pas l'agenda, c'est 3 fois par jour à 8h30, 12h30 et 18h30 sur votre radio et uniquement sur Radio Extremix. Alors on va débuter cet agenda très chargé avec un long week-end très festif d'ailleurs. Et on va tout simplement commencer tout d'abord par les événements Radio Extremix. Alors événements Radio Extremix, on va tout simplement parler du 20e rallye de la Haute-Seine du côté du plan incliné de Ronquières, mais le rallye qui se déroule dans la région de la Haute-Seine, tout simplement. Alors, 20e édition qui débutera samedi 20 juin, ce sera tout simplement avec les contrôles administratifs le matin, et puis n'hésitez pas à venir acheter votre programme au chapiteau, donc au pied du plan incliné de Ronquières, pour avoir toutes les infos sur le rallye de la Haute-Seine, la liste des engagés, le parcours qui se déroulera dans la région de la Haute-Seine, que vous pourrez découvrir samedi matin. Donc voilà, n'hésitez pas à venir acheter ça. Et puis, à partir de 13h, ce sera les contrôles techniques au pied du plan incliné de Ronquières. N'hésitez pas à venir voir les bolides de tout près, là-bas, au pied du plan incliné. Et ce sera à partir de 13h jusqu'à 18h, plus ou moins. Et puis, le dimanche, là, c'est le grand départ à 8h des 4 boucles de 3 spéciales dans la région de la Haute-Seine. Donc voilà, ce sera donc à vivre à partir de 8h du mat sur place, mais également sur Radio Extremix. Puisque on vous fera vivre le rallye de la Haute-Seine comme si vous y étiez via le 95.1 et radioextremix.be également. Donc voilà, n'hésitez pas, toutes les infos, brenautoclub.be, radioextremix.be, et pour savoir, le rallye de la Haute-Seine, c'est un rallye qui compte pour le championnat Eno Brabant, la Fédération Wallonie-Bruxelles, Prof Historique, et du Aurore Rallye Trophy. Voilà, plus d'infos, brenautoclub.be, vous serez tous sur le rallye de l'Hôtel. Alors on continue avec, on va vite passer à un événement Radio Extremix qui se déroulera le 28 juin prochain, c'est la Braderie Brocante de Rebec, comme ça vous savez déjà noté dans l'agenda. N'hésitez pas, le 28 juin prochain, c'est le grand week-end de clôture, enfin grand week-end entre guillemets festif du côté de Rebec, avec la Braderie Brocante. Ce sera donc les 26, 27 et 28 juin prochains à noter dans vos agendas, mais je vous en parlerai évidemment la semaine prochaine. Alors on va continuer avec ce long week-end, le week-end très festif, mais pour certains ça va être très long, oui, puisque on va tout simplement commencer par des événements dans la région de la Haute-Seine. Alors dans la région de la Haute-Seine, il y a la ville, le petit village de Sainte dans la commune de Tubize, où tout simplement c'est le Tour Saint-Renelde ce week-end, et au programme plein d'activités, notamment des soirées du côté du Vieux Sainte. Alors vendredi, samedi, vous allez retrouver notamment Karl, Olivier et Ultrax là-bas pour la soirée Sainte on Fire. Et puis samedi à 22h, ils ont le plaisir de recevoir Laurent Burtz qui sera là-bas en showcase là-bas du côté du Vieux Sainte. Donc voilà, ça vaut le détour, et c'est ce week-end, évidemment, chaque jour, donc du vendredi au lundi soir, vous allez avoir des soirées là-bas au Vieux Sainte, et il y a toujours une très bonne ambiance. Donc voilà, en attendant, la procession du Tour de Sainte, c'est tout simplement, ça commence samedi soir déjà à 19h30 avec la mise sur char de la chasse qui sera descendue de l'église de Sainte. Et puis dimanche 31 mai, ce sera dès 5h avec la messe des cavaliers, puis à 7h, départ du grand Tour de Sainte. Donc voilà, un grand Tour de Sainte qui passe par des contrées de Rebec et autres, puisque le grand Sainte à l'époque était beaucoup plus grand que maintenant. Donc du coup voilà, c'est le tour de l'ancien territoire de Sainte. Donc voilà, arrivé vers 17h-17h30, rentrée du char de la grand tour, du grand tour. Donc voilà, n'hésitez pas, et de la procession. Donc voilà, le Tour de Sainte, c'est ce week-end du côté de Sainte dans la commune de Tubize, dans la région de la Haute-Seine. Donc voilà. On va continuer avec un autre événement qui a lieu ce week-end et tout simplement pas très loin de la région de la Haute-Seine. Mais là, on sort de la région, mais on sait pas faire sans en parler. C'est tout simplement le doudou. Eh oui, c'est le doudou ce week-end du côté de Mons, nos amis Montois, parce qu'on a beaucoup de Montois qui viennent chez Radio Extremix. Et donc, au programme de ce doudou, il y a un programme immense, franchement. Ça commence mercredi avec les répétitions du Lumson. Jeudi, il y a des animations, le doudou s'ouvre partout sur la Grand Place, des opening night au marché aux Herpes évidemment, avec ça c'est déjà jeudi avec DJ Mini Low et Fat D, DJ Gatis et Drum. Et alors vendredi, ben il y a des soirées poésie du côté tout simplement de label Dubois. Donc voilà, à 20h, animation musicale au marché aux Herbes avec DJ Gatis, Oksun et Jokir et Viviane également. Donc voilà, ça c'est pour vendredi. Samedi, ben là il y a plein de choses, hein. N'hésitez pas à aller voir le programme, notamment sur le site de la ville de Mons. Mais je peux vous dire que au soir il y a les concerts de la Ducasse sur la Grand Place de Mons. Il y aura notamment Vita, Mister Cover, Charles et DJ Valeux. Donc voilà, à partir de 20h50 sur la place de Mons pour l'ouverture du doudou. Enfin, donc ce sera donc là, ce sera déjà quand même samedi. Donc voilà. Et puis évidemment, ben la procession, ce sera tout simplement dimanche. Hein, dimanche avec tout simplement déjà samedi avec à 18h il y aura la descente de la chasse de la Sainte Vaudruy évidemment. Et puis procession du quart d'heure le lendemain dimanche à 9h30. Il y aura également la montée du quart d'heure à midi, qui a pas raté. Vous pouvez le suivre également sur les antennes de TéléMB, donc vous pourrez suivre ça sur les télés locales. Et puis enfin voilà, il y a le combat du Lumson à 12h30. Donc voilà, plein d'activités pour le doudou à Mons. Donc voilà, n'hésitez pas. Et puis ça continue également à 20h30 sur la Grand Place pour le 7e doudou Soon Party sur la Grand Place, avec notamment DJ Tam, Jim Ace, il y aura Nina Black et Mr. Sam. Ça, ce sera lundi soir avec le grand feu d'artifice. Donc voilà, n'hésitez pas. Plus d'infos, mons.be, vous allez le trouver très facilement pour avoir le programme du doudou. Et encore une bonne Ducasse à tous nos amis montois. Ouais, parce que je sais que ça leur tient vraiment à cœur. Et donc, du coup, voilà, bon doudou à tous. Alors, on continue avec un autre événement du côté de Bruxelles cette fois-ci. C'est tout simplement les 20 km de Bruxelles, c'est ce dimanche. Après avoir été au doudou et ailleurs, n'hésitez pas à aller décrasser tout ça aux 20 km de Bruxelles. Rendez-vous au parc du cinquantenaire dès 10h pour parcourir les 20 km. Alors on va revenir pas très loin de la région de la Haute-Seine avec une brocante du côté de Bassilly, dans la commune de Silly. La grande brocante géante de Bassilly, c'est ce dimanche à partir de 8h. Plus de 700 exposants, c'est énorme. Donc voilà, n'hésitez pas. Plus d'infos, Brocante City, vous allez le trouver très facilement. On continue maintenant dans les clubs. Les clubs qui sont ouverts, faut pas l'oublier, voilà. Avec le Dr Jack ou ce vendredi, c'est la shoot thérapie comme chaque vendredi. Choisissez la couleur de votre shoot préféré. Ça, c'est au Dr Jack avec Simon B et les résidents du Dr Jack. N'oubliez pas la Bis Club juste à côté, qui est toujours ouvert en mode électro. Et puis samedi, c'est les soins intensifs sur la piste de danse avec les meilleurs sons des samedis du Jack, avec les meilleurs sons des années 90 à 2020 en mode perfusion. Plus d'infos drjack.be. On continue avec le Captain dans la région de Tournai. Et au Captain, ils ont le plaisir de recevoir ce samedi les Papy Jumper en méga show. Ce samedi, il y aura également K-Style, Ronald V, Loïc D, Invictus, Wheelers, C-Noise, Bonnie et DJ Sick. Donc ça, c'est pour le Captain dans la deuxième salle de ce complexe Captain. C'est à l'Amiral avec une soirée Hey Love Amiral avec Aclix, Lil Steve et Yannick R aux commandes des platines. Ça c'est au Captain. Plus d'infos cap-ten.com. On continue avec le Zoo Club dans la région de Tournai, où ce samedi du côté du Zoo, c'est une soirée Check Our Booty. Il y a notamment DJ Tony Carter, Vince et Fashion aux commandes des platines. Plus d'infos zooclub.be. On continue avec le Bouddha Rouge. Eh oui, le Bouddha Rouge dans la région de Mons, qui est fermé ce week-end. Petite info, ce week-end c'est le doudou forcément, et donc du coup le Bouddha Rouge sera exceptionnellement fermé, mais il vous donne rendez-vous le samedi 6 juin sur la place du Marché aux Herbes à Mons. Donc voilà, n'hésitez pas, bon doudou encore une fois à tout le monde. Alors on continue avec le Fuse du côté de Bruxelles, et du côté du Fuse ce week-end vous allez notamment retrouver aux commandes des platines ce samedi Il y aura notamment Dr. Rob Stein et Boston, et alors Spiceid et Mantrem. Donc voilà, n'hésitez pas du côté du Fuse, tout ça en mode techno. Plus d'infos, fuse.be. Voilà, j'ai terminé pour ce long agenda, évidemment, puisqu'on est en pleine période festive. Et on se retrouve bien évidemment la semaine prochaine. N'oubliez pas, je vous donne rendez-vous samedi soir pour Retro Club sur Radio Extra Mix. Et ouais, émission Retro Club samedi de 20h à minuit avec Fifi, Moïse et toute l'équipe de Retro Club. Donc voilà, ce sera donc ce samedi à partir de 20h. Bon, on se retrouve la semaine prochaine pour une nouvelle édition de l'agenda. Et n'oubliez pas, comme dirait l'autre, d'ici là, amusez-vous bien. Ciao.
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Ça vous dit rien du son comme ça? Franchement, moi je kiffe, hein. Eh oui. Est-ce que vous avez un petit nom sur l'artiste qui mixe ici le son derrière? Hein? À petite devinette, hein, pendant cette émission. Ah bah oui, bah moi en fait, je vous dis, c'est une fille, elle a des cheveux noirs. Et franchement, elle cartonne pour le moment. Hein, j'adore franchement ce qu'elle fait. Et c'est vraiment un artiste à cocher si vous allez en festival, en tout cas. Bah oui, c'est tout simplement Amélie Lenz, les amis, qu'on entend ici derrière. Avec vraiment de la pure techno comme moi je l'aime, en tout cas. Et de temps en temps, vous pouvez retrouver de la techno comme ça, les amis, dans Club Dance le vendredi et le samedi, 20h-22h. Et en général, les amis, c'est avec notre cher résident Samadoy. Big up à lui s'il nous écoute, donc voilà. Et en tout cas, on va s'écouter un bon petit morceau comme ça, peut-être dans cet après-midi. Donc voilà, allez, passez une bonne après-midi. C'est le 11-15h, c'est Minix avec vous.

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1: Allez, ce son, ça vous fait sûrement penser. Ah bah oui, il y a de la rétro jam les amis. Vous pouvez en retrouver de temps en temps dans Ardennes le jeudi de 20h à 23h avec l'équipe d'Ardennes. Avec, eh bah oui, Billy Boyce et DJ Poff aux commandes carrément de la radio et de cette émission le jeudi de 20h à 23h. Ah, c'est du bon son quand même tout ça. Hein, ça vous rappelle des souvenirs, non?

0: Allez, en tout cas, on peut retrouver ça le jeudi de 20h à 23h dans Ardennes. Je dis bien de temps en temps avec des sets rétro jump. S'il faut, je vous fais écouter carrément autre chose, hein, si vous avez envie. Ah bah oui, Ardennes, c'est tous les jeudis de 20h à 23h, bien sûr.
1: 20h, 23h, Ardennes.
0: Allez, à tout à l'heure sur Radio Extra Mix.

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Allez, toujours dans le 11-15h. Ah, j'aime bien quand ça tape bien techno comme ça. Allez, on continue en musique d'ici quelques instants. Bah oui, de temps en temps dans la programmation, on a un peu de techno, on a un peu de rétro, on a un peu de house, on a un peu de deep. Bon, en fait, on a un peu de tout. Et franchement, c'est ce que je kiffe le mieux. Allez, en tout cas, c'est ce qu'on va continuer. Bah oui, dans la même lancée, jusque 15h sur Radio Extra Mix. Tout à l'heure, dès 15h, vous allez retrouver tout simplement nos parties avec son 15-19, les amis. Allez, passez une bonne après-midi. A tout de suite.

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Allez, toujours dans le 11-15h, c'est Minix avec vous. Je vais vous parler d'un de nos résidents, Dive Storm, sur Radio Extra Mix. Il est résident d'ailleurs de Club Dance. Hein, bah oui, une fois par mois, on a le plaisir de l'écouter avec ses sets, avec tout simplement des tracks entièrement à lui. Donc, durant tout son set, c'est que des tracks à notre DJ résident. Ça fait bien plaisir d'ailleurs. Vous pouvez retrouver donc toute son actualité, toutes ses prochaines tracks et ses tracks disponibles sur Beatport en tapant tout simplement Dive Storm. Et vous pourrez aussi le retrouver sur SoundCloud tout simplement en tapant Dive Storm aussi. Donc voilà, big up à lui. Et en tout cas, on s'écoutera quelques morceaux dans la playlist de cet après-midi sur Radio Extra Mix. Restez connectés, on arrive d'ici quelques instants.

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Bonjour à tous, c'est Minix avec vous. On est toujours dans le 11-15h sur Radio Xtremix. Et oui, avec du très bon son, comme on entend ici derrière Rudimental avec Martinez Brothers, City Gawana. Ah ouais, très très bon son. Allez, en tout cas, on va s'écouter du son comme ça tout cet après-midi jusqu'à 15h. On va retrouver tout à l'heure dès 15h nos parties avec son 15-19, comme chaque jour de semaine. Donc voilà, et n'hésitez pas à partager notre page et à venir liker, ça fait bien plaisir d'ailleurs parce que vous êtes de plus en plus nombreux. Vous nous avez suivis durant toute l'année dernière et en tout cas j'espère que vous ferez de même cette année en tout cas. Voilà, donc n'hésitez pas à venir liker et partager, ça fait bien plaisir. Allez, on continue en musique sur Radio Xtremix, restez connectés. Ben oui, du bon son comme ça arrive d'ici quelques

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1: Eh oui, Club Dance, j'ai envie de vous parler de Club Dance, les potes. Hein. Tout d'abord, vous êtes avec nos parties tous les jours de 15 à 19, vous le savez, je le répéterai à chaque fois qu'on se parle. Club Dance, c'est donc l'émission phare de Radio Extreme X, ça swing derrière. Oh yeah! Super sympa ce petit tapis musical qui est d'ailleurs le tapis que j'emprunte à notre émission de Radio Extreme X qui est la toute première émission officielle de Radio Extreme X qui s'appelait donc Club Dance à l'époque et qui s'appelle encore Club Dance pour cette saison-ci de Radio Extreme X et on se fait super plaisir comme à chaque fois chez Radio Extreme X avec cette émission qui se déroule le vendredi et le samedi de 20 à 22h la plupart du temps. C'est vrai que certaines fois peut-être durant l'année il y a quelques petits extraports des éditions particulières de Club Dance. En parlant d'édition particulière de Club Dance pour cette saison 2021, nous avons fait une petite modif pour l'après Club Dance et d'ailleurs c'est très simple, on l'a transformé en Club Dance. La suite, c'est donc jusque 2h du mat, ça remplace un petit peu ce qu'on avait lors des saisons précédentes, ce qui s'appelait 100% mix. Eh bien, on continue avec le même concept, c'est juste le petit nom qui est revu avec quelque chose de plus sympa, de plus simple. Ça s'appelle tout simplement Club Dance La Suite. À ne surtout pas louper, c'est donc le vendredi et samedi après Club Dance.

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Vous êtes toujours avec nos parties des amis Momins, mais oui, c'est comme ça, tous les jours de 15 à 19h. J'ai envie de vous parler du groupe de Radio Extreme X présent sur Facebook, parce qu'il y a la page et le groupe, c'est deux choses complètement différentes. La page va servir pour toute l'équipe à communiquer avec tous les auditeurs pour informer des timings, des horaires, des DJ, des émissions qui arrivent, qui sont en train de commencer. On fait évidemment des lives. Généralement, chaque début d'émission qui dure plus ou moins entre 5 et 10 minutes, voire 15, des fois c'est un petit peu plus long. Bon, les gros bonus, ça peut aller jusqu'à 30 minutes, ça dépend un petit peu. Bref, ça c'est donc la page de Radio Extreme X. Mais sur le groupe, c'est vous qui contribuez justement à l'actualité de ce groupe-là. C'est très important quand vous avez quelque chose qui vous tient à cœur. Ça peut parler de bouffe, ça peut parler de boisson, surtout de bière, c'est très important. Mais attention, l'abus d'alcool est très mauvais pour la santé et ne prenez surtout pas le volant, et brossez-vous les dents, c'est très important. On s'écarte du sujet, donc le groupe qui sert vraiment à partager ce que vous avez envie de partager. Vous avez un taf qui vous tient à cœur, vous avez envie d'en parler, n'hésitez pas, venez partager sur le groupe de la radio. On se fera un plaisir de vous lire évidemment et de suivre un petit peu les activités sur la page de... pas sur la page, sur le groupe de Radio Extreme X. Évidemment, si ça touche à la musique, c'est encore plus de sens, c'est encore mieux. N'oubliez pas, Radio Extreme X en deux mots, la page avec le like et le groupe. Venez nous rejoindre et on partagera tout ça sur le groupe. Les amis, merci. On continue jusque 19h, c'est avec nos parties. Merci de nous suivre.

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Allez, on s'est écouté un super bon son sur Radio Extreme X, hein, toujours en compagnie de nos parties, comme tous les jours de la semaine, du lundi au vendredi, 15-19. Je suis aux commandes de Radio Extreme X. On s'est donc écouté un bon son, comme je viens de le dire. On va continuer à s'écouter du bon son, c'est comme ça, H24 sur Radio Extreme X. On a traversé, on est encore dans des périodes particulières. On est là pour mettre du soleil dans votre vie, dans vos humeurs, hein, pour que tout ça se passe au mieux, évidemment. Donc n'hésitez pas, écoutez Radio Extreme X, c'est bon pour la santé et c'est très simple. C'est via le www.radioextremex.be.

excellent titre qu'on vient de s'écouter. Franchement les amis, n'hésitez pas, si vous avez des sons qui vous tiennent à cœur, que vous adorez, que vous voulez qu'ils passent sur Radio Extreme X, n'hésitez pas à partager ça avec nous. Allez sur le groupe de la radio, partagez ça en lien, ou pourquoi pas nous envoyer des messages avec des titres, vous dites bah, tiens ouais, moi j'écoute souvent la radio, j'entends pas ce son là, c'est possible de le mettre dans les playlists? Eh ben les amis, on se fera un grand plaisir de faire ça et de mettre à jour tout ça pour que ça vous plaise évidemment. N'hésitez vraiment pas, contactez-nous, envoyez-nous vos messages de soutien ou vos critiques, hein, si vous avez envie, passez via la page de Radio Extreme X, c'est de ce côté-là qu'on est un petit peu les plus actifs, donc n'hésitez pas. Allez, on continue en musique les amis, merci de nous suivre.

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Vous êtes toujours avec nos parties sur Radio Extreme X, le 15-19, c'est avec moi. Alors maintenant, on va faire un petit peu de pub pour une émission que notre ami Ced fait plus ou moins une fois par mois en dégageant gentiment une autre émission. Je suis un peu deg parce que ces derniers temps, c'était plutôt la mienne qui était jartée comme ça. Mais bref, on lui en veut pas, on l'aime évidemment. Ça s'appelle Retro Club. C'est souvent avec Geosismix, Nikos, Fifi, Moïse. Voilà, c'est une émission où, vous l'aurez compris, avec le thème du nom de l'émission Retro Club, eh bien c'est très simple, c'est tout ce qui est rétro house. Et des fois, ça va dans d'autres types de rétro. Mais ça vaut vraiment la peine, c'est super sympa. On a même certaines fois Minix ou Pof qui viennent mixer dans l'émission. C'est un petit peu plus rare, mais c'est toujours sympa, c'est une fois par mois. Il faut être un petit peu plus attentif pour cette émission-là via la page de Radio Extreme X, parce que c'est pas hyper planifié non plus. Bon, évidemment, on s'organise à l'avance, c'est souvent les veilles de jour férié, mais pas que. Donc voilà, soyez au rendez-vous, allez liker la page, de cette manière vous aurez les notifications. Plus d'excuses pour écouter l'émission de Ced. Allez, tous au rendez-vous, on continue jusque 19h.

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1: Radio Extreme X, il est 18h et bienvenue dans le Top Dance, le classement des meilleurs sons dance du moment, comme chaque samedi sur Radio Extreme X. Et on commence tout de suite avec le numéro 30, c'est Fisher et le titre Rain. C'est maintenant sur Radio Extreme X en 30e position.

le nouveau Madonna. Eh oui, on prend le direct un peu plus tard puisque voilà, on voulait vous proposer ce morceau sur Radio Extreme X puisque c'est le nouveau Madonna qui débarque sur Radio Extreme X et dans le classement du Top Dance comme chaque samedi de 18 à 20h. Et dans ce classement, ben, elle est déjà numéro 27 dans ce classement du Top Dance. Donc voilà, Madonna de retour avec un morceau pas mal. Hein. C'est le titre Feel So Free sur Radio Extreme X. Et nouveau Madonna qui risque de monter dans ce classement et peut-être un peu plus haut que d'habitude ou pas, je ne sais pas, on verra bien. En tout cas, on verra l'évolution des choses. En tout cas, ce morceau rentre dans le classement aujourd'hui, le nouveau morceau, nouveau titre de Madonna. Voilà, en attendant, juste avant, on avait Fisher et le titre Rain à numéro 30. Numéro 29, Topic, Becky G et le titre Sorry Papi, numéro 28. Chute carrément de 4 places pour Tiesto et Brinna Grease et le titre Beautiful Place. Voilà, et juste là maintenant, on vient d'avoir le numéro 27 en nouveauté Madonna et le titre It Feels So Free sur RadioExtremeX.be. Voilà, alors on est parti, hein, on est déjà bien parti dans ce classement du Top Dance, le classement des meilleurs sons dance du moment. On commence du numéro 30 au numéro 1, numéro 1 qu'on s'écoutera tout à l'heure, juste avant 20h évidemment, et ce sera donc à voir si le numéro 1 de la semaine dernière est toujours numéro 1. La semaine dernière, c'était Baby Rexha et Fatless pour le titre New Religion. On verra s'il est toujours numéro 1 ce soir. En attendant, pour aller jusque-là, à 18h30, on aura l'agenda. À 19h, le coup de cœur Radio Extreme X, comme chaque samedi. Et puis, bien évidemment, on parcourt le classement. Donc voilà, si vous avez

0: 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Voilà, on est parti pour ce classement du Top 10, on revient juste après la courte page de pub avec le numéro 26, c'est Martin Garrix et le titre Katharina. Ça arrive juste après la courte page de pub sur votre radio et uniquement sur radioextremix.be. A tout de suite.
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0: Excellent morceau sur RadioExtremeX.be. Eh ouais, c'est le nouveau Adam Fort et S.G. Lewis. Quelle musique pour le titre Beat One sur RadioExtremeX. Eh ouais, nouveauté et c'est bon. Ah ouais, j'aime bien. Alors, on va passer à l'agenda sur RadioExtremeX. Ah oui.
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0: Bonjour à tous et bienvenue dans l'agenda sur RadioExtremeX. N'oubliez pas, l'agenda c'est 3 fois par jour à 8h30, 12h30 et 18h30 sur votre radio et uniquement sur RadioExtremeX.be. Alors on va débuter cet agenda avec un événement RadioExtremeX et, parce qu'on a un long week-end festif là ici et on va tout d'abord parler d'un événement RadioExtremeX. C'est tout simplement la 20e édition du Rallye de la Haute-Seine. Ça arrive, oui, c'est dans 20 jours, c'est tout simplement les 20 et 21 juin prochains. Alors il y aura une petite nouveauté pour les 20 ans, il y aura une petite soirée le 19 juin, le vendredi 19 juin, petite soirée sous le chapiteau là-bas au pied du plan incliné. Ce sera donc le vendredi, donc voilà, soirée années 80. N'hésitez pas à venir là-bas, boire un petit coup et là, il y aura une présentation aussi du rallye et des spéciales, donc voilà, n'hésitez pas. C'est le 19 juin, mais après donc le rallye de la Haute-Seine commence réellement le samedi 20 avec tout simplement dès le matin, c'est les contrôles administratifs pour les pilotes et les copilotes. Vous pouvez venir chercher votre programme du rallye au pied du plan incliné de Ronquières, voir les infos sur les spéciales, la liste des engagés et bien d'autres. Et puis à 13h, c'est le début des contrôles techniques avec les bolides qui viennent au contrôle technique pour voir si tout est en ordre. Ce sera donc samedi après-midi, à vivre également sur RadioExtremeX.be. Donc voilà, n'hésitez pas. Ce sera donc samedi 20 et à peu près jusque 18h. On commence avec les petits numéros et puis les gros numéros arrivent sur la fin. Donc voilà, vers 18h, ce sera la fin des contrôles techniques. Et puis après, ce sera le grand rendez-vous du dimanche avec les 4 boucles de 3 spéciales des 8h dans la région de la Haute-Seine. Et donc voilà, donc n'hésitez pas. Le rallye de la Haute-Seine, c'est un rallye automobile qui compte pour le championnat ASAF Fédération Wallonie. Fédération Wallonie-Bruxelles, je vais y arriver, du Hainaut et la participation du Prof Historique et Euro Rally Trophy. Donc voilà, n'hésitez pas, c'est tout simplement c'est 20 et 21 juin et à cette occasion, RadioExtremeX met les petits plats dans les grands puisqu'on vous donne rendez-vous sur le 95.fm tout au long du week-end dans la région de la Haute-Seine pour tout simplement suivre le rallye comme si vous y étiez, pour avoir les résultats, les temps, les abandons et autres, tout simplement les réactions au TRC de chaque spécial. Donc voilà, ce sera donc en direct sur RadioExtremeX.be et sur 95.fm le temps d'un week-end. Donc voilà, n'hésitez pas, c'est tout simplement les 20 et 21 juin prochains. Alors on continue avec les événements de ce week-end et dans les événements de ce week-end on va rester dans la région de la Haute-Seine puisque du côté de Sainte, c'est un petit village dans la commune de Tubize où c'est tout simplement ce week-end le Tour Saint-Ronald. C'est une procession un peu comme le Tour Saint-Vincent à Soigny, mais ici c'est à Sainte, dans l'OSBW, dans la région de la Haute-Seine toujours, hein. Et donc aujourd'hui à 19h30, dans quelques minutes, ce sera la mise sur char de la chasse, ce sera tout à l'heure. Et puis demain, ça commence très tôt, à partir de 5h, il y aura la messe des cavaliers. À 7h, départ du Grand Tour de Sainte. Ils font un tour de l'ancien territoire de Sainte qui débordait sur la commune de Rebec aussi. Donc voilà, n'hésitez pas. C'est demain et le retour à Sainte est prévu vers 17h, 17h30. Et donc voilà, ça c'est le Tour de Sainte. Évidemment, plein d'activités à l'occasion de cette procession. Ce soir, il y a déjà des soirées au Vieux Sainte et au terrain de foot également. Donc voilà, n'hésitez pas à aller voir ça. C'est le Tour de Sainte, ça à Sainte et ça vaut le détour. Ah. C'est pas le détour. Et sinon, on va parler d'une autre procession, celle-là bien plus connue, c'est le Doudou. Et ouais, forcément, nos amis montois, juste à côté de la région de la Haute-Seine, c'est le Doudou 2026. Et il y a déjà eu pas mal d'activités hier, et il y avait les concerts sur la Grand Place hier, mais aujourd'hui, en ce moment d'ailleurs, vous pouvez voir tout ça sur TéléMB d'ailleurs. C'est l'intronisation de Saint-Georges en ce moment même. avec les autres personnages du Lumson. Donc voilà, c'est en ce moment. Et n'hésitez pas à aller voir ça, ça vaut le détour parce que ça fait partie du folklore montois. Et c'est dans la région, c'est pas très loin de la région de la Haute-Seine en plus. Et donc voilà, n'hésitez pas à aller voir ça, ça vaut le détour. Une fois au moins dans sa vie d'aller voir le doudou, puisque voilà, c'est le folklore. Et ça, on aime bien. Et donc du coup, ce soir également, il y aura à 20h la descente de la chasse de Sainte-Vaudru. Ce sera tout à l'heure à 20h. Et ça, c'est tout simplement pour aujourd'hui. Et puis demain, là, c'est le grand jour, puisque demain, ça commence tôt. Hein, ça commence à 7h45 pour les... tout simplement avec la messe de la Trinité à 7h45, c'est pour les leftos. Et puis à 8h20, le concert de Carillon. Et puis après, c'est l'activité du dimanche. Et on va retenir tout simplement la procession du quart d'or à 9h30. Et puis à 12h, midi pile, ce sera la montée du quart d'or. Et la tradition veut que le quart d'or monte jusqu'au-dessus avec l'aide des chevaux de trait et des personnes qui poussent à l'arrière. Et la tradition veut que si le quart d'heure ne monte pas au-dessus, ça porte malheur sur la ville de Mons pendant quelques temps. Donc voilà, depuis la guerre, en tout cas le quart d'heure est toujours monté jusqu'au-dessus. En tout cas voilà, on espère qu'il montera demain jusqu'au-dessus, ça vaudra le détour. Et puis à 12h30, là ce sera le combat dit du Lumson, c'est comme ça qu'il l'appelle, et ce sera avec Saint-Georges et le fameux dragon. À vivre tout ça également en direct sur TéléMB demain dès le matin. Donc voilà, n'hésitez pas si vous savez pas y aller, parce que la ville de Mons c'est une ville mais elle est pas très grande non plus, il y a vraiment beaucoup de monde, et donc du coup des fois on le voit mieux à la télé. Donc n'hésitez pas, TéléMB, pour aller suivre tout ça, ça vaut vraiment le détour. Et c'est demain matin, vous pouvez vivre ça en direct, même sur les télés locales. Elle sera diffusée également sur Antenne Centre et je pense nos télés, peut-être pas TVcom. Normalement il devrait le faire, mais voilà, je sais pas, on verra bien demain. En attendant, voilà, et puis les activités continuent évidemment sur la Grand Place avec la 7e Doudou Soon Party. Ça ce sera tout simplement lundi soir avec notamment DJ Tam, James, Eve, il y aura aussi Nina Black et Mr. Sam à 23h30 pour terminer là-bas avec le grand feu d'artifice et tout ça. Donc voilà, ça ce sera mardi, le feu d'artifice sur la Grand Place, mardi soir. Donc voilà, un beau programme pour ce doudou 2026 dans la région de Mons. À vivre, évidemment, toutes les infos mons.be, vous allez le trouver très facilement. Alors on va continuer avec d'autres événements locaux, et sachez que du côté de Bassilly, c'est la brocante géante demain à partir de 8h. C'est dans le petit village de Bassilly, plus de 700 exposants, je vais y arriver, 700 exposants demain pour cette brocante géante à Silly. Donc voilà, n'hésitez pas, pour ceux qui aiment chiner, la brocante géante. Et puis demain également, pour ceux qui ont fait la fête, c'est peut-être le moment de décrasser un petit peu avec les 20 km de Bruxelles. C'est demain, demain dès 10h, et tout simplement rendez-vous pour le départ au parc du cinquantenaire. Donc voilà, les 20 km de Bruxelles, c'est demain à Bruxelles évidemment, et au parc du cinquantenaire. Donc voilà, plus d'infos 20 km Bruxelles sur Facebook, vous allez le trouver vraiment très facilement, ou sur le site de la ville, le site officiel www.20km2bruxelles.be. voilà, vous allez le trouver très facilement. Il y a peut-être moyen de vous inscrire en ligne, donc je sais pas, donc n'hésitez pas à aller checker ça. Alors on va continuer dans les clubs évidemment, et dans les clubs ils sont ouverts, ça continue évidemment. On va commencer avec le Dr Jack, où ce soir c'est les samedis du Jack évidemment, comme chaque samedi, et tout simplement c'est ambiancé par Summon Bee et les résidents du Dr Jack. Et n'oubliez pas la Bis Club juste à côté, en mode électro, techno, voilà, n'hésitez pas. Plus d'infos, drjack.be. On continue avec le Captain dans la région de Tournai. Et au Captain, ce soir, c'est les Papy Jumper qui sont là pour un méga show. Ce soir, ils seront accompagnés de K-Style, Ronald V, Loïc D, Invictus, Wheelers, C-Noise, Bonnie, DJ Sick. Ça, c'est pour ce soir du côté du Captain. Et dans la deuxième salle du complexe Captain, à l'Amiral, c'est une soirée We Love Amiral avec Aclix et Lil Steve. et Yannick Air ce soir là-bas du côté de l'Amiral. L'Amiral, c'est la deuxième salle du complexe Captain. Donc voilà, plus d'infos cap-ten.com. Alors on continue avec le Zoo Club dans la région de Tournai, où ce soir c'est une soirée booty, Chase Your Booty, je pense que c'est comme ça, et c'est avec Tony Carter, Vince et Fashion aux commandes des platines. Plus d'infos zooclub.be pour les infos. Et on va terminer avec le Fuse, parce que pour info, le Bouddha Rouge est fermé ce soir à cause du doudou, donc voilà. Mais vous donne rendez-vous ce soir au Marché aux Herbes, parce qu'il y a pas mal de soirées ce soir au Marché aux Herbes, et notamment de mémoire du côté du Tango Factory, vous pourrez retrouver NRZ. Ce sera donc je pense que c'était hier, mais en tout cas pas mal de soirées au Tango Factory, et c'est tout le week-end là-bas à l'occasion du doudou, voilà. Et puis on va également du côté du Fuse à Bruxelles, et ce soir pour terminer, c'est une soirée, ils ont le plaisir de recevoir Docteur Rubinstein, Boston et Spacey de Mantrum. Donc voilà, n'hésitez pas, c'est du côté du Fuse. Plus d'infos fuse.be. voilà, j'ai terminé pour cet agenda de cette semaine. On se retrouve bien évidemment la semaine prochaine, et n'oubliez pas, ce soir je vous donne rendez-vous pour Retro Club à partir de 20h sur Radio Extramix. Si vous avez envie de Retro House, c'est ce soir sur radioextramix.be avec Fifi et Moïse. Ce sera donc ce soir à partir de 20h, voilà. On continue dans le Top Dance évidemment sur Radio Extramix, et on revient juste après évidemment pour la suite du Top Dance. L'agenda lui revient la semaine prochaine. D'ici là, comme dirait l'autre, amusez-vous bien.

Excellent morceau, Frankie Rizzardo sur Radio Extramix en nouveauté avec le titre Shinjuku sur radioextramix.be. Et franchement chouette. Allez, on passe du coup au numéro 22. Numéro 22, c'est Juste et Jack Style pour le titre Turn in the Line Off sur Radio Extramix et dans le Top Dance évidemment.

0: Le numéro 20, on rentre dans le top 20 avec Repeat It et Martin, enfin de Martin Garrix et Ed Sheeran. Vous l'aviez reconnu, Ed Sheeran là-dessus, hein, ouais. Alors on passe au numéro 19, c'est du Belge. Eh oui, du Belge. Lost Frequency et Nathan Nicklons pour le titre So Much Body, c'est maintenant sur radioextramix.be et dans le top 10, on est ensemble jusqu'à 20h. So much beauty in the darkness.
1: Le numéro 19.

il est 19h sur Radio Extreme X et à 19h le samedi, en plein milieu du Top Dance, mais on fait une petite pause et on passe au coup de cœur Radio Extreme X. Alors qu'est-ce que le coup de cœur Radio Extreme X ? C'est un morceau tiré au hasard. C'est une nouveauté, soit un morceau en hommage à un artiste ou autre, ou enfin ça peut être dans tous les styles, ça peut être un slow, ça peut être une farandole, ça peut être plein de choses, ça peut être la danse des canards. Ah ouais, ça peut se faire. Ah bon, en attendant ici, on va s'entendre tout simplement. On a eu tout à l'heure le nouveau Madonna dans le Top Dance, et ici c'est le nouveau Madonna aussi qui est sorti, c'est un autre titre, c'est Bring Your Love et c'est avec Sabrina. Je propose qu'on s'écoute, c'est maintenant sur votre radio, radioextremix.be, et dans le coup de cœur, c'est maintenant.

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Afrojack sur Radio Extreme X, ils sont pas seuls, ils sont avec Sia et David Guetta pour le titre Awake Tonight. Eh oui, on est sur RadioExtremeX.be et on est dans le top dance évidemment. On passe au numéro 12, c'est Heaven et Kathleen Argon pour le titre Run sur Radio Extreme X, ça descend de 3 places.

Kygo et Carter Fate pour le titre This Way You Know sur Radio Extra Mix qui progresse de 4 places cette semaine. On passe au numéro 6 avec Anima et Lisa pour tout simplement le titre Bad Angel, c'est maintenant et ça progresse de 4 places.

0: c'était... On le dira après, voilà, c'est mieux. On va faire un petit récap de la dixième à la première position, parce que quand on arrive à la fin du Top 10, c'est ce qu'on fait. On veut le numéro 10 tout à l'heure, c'était Alok et Khalid pour le titre Dive Into Me. Numéro 9, ça descend de 2 places pour John Smith et tout simplement le titre All The Time, c'est avec les Chainsmokers. Numéro 8, ça ne bouge pas pour Milky et Malgrib pour le titre Just Wait You Are. Numéro 7, ça progresse de 4 places pour Kygo et Carter Page pour le titre Tess You Know. Numéro 6, ça progresse de 4 places pour Anima et Lisa pour le titre Bad Angel. Numéro 5, ça descend d'une place pour Boza et le titre Magnétique. Numéro 4, ça descend d'une place aussi pour Kygo et Khalid et le titre Save Me Love. Numéro 3, c'est Prospa et Clooney pour le titre Free Your Mind. Numéro 2, c'est Anot et Ultra pour le titre Tell To You. C'est maintenant, c'est ce qu'on s'entend derrière sur Radio Extremix. Alors, c'est Fifi hein, qui me fait rire à chaque fois. Ça, t'es déjà là en studio?
1: Ah oui,
0: oui. Ah oui, oui. C'est, ça faisait longtemps que je t'avais plus à la fin du Top Dance comme
1: tout
0: ça.
1: Tout à fait. Tout
0: ça va, ben, Fifi?
1: Ça revient petit à petit.
0: Ouais.
1: Je mords sur ma chic.
0: Et ouais, quand on aime.
1: Voilà, on compte pas.
0: Ouais, c'est vrai. Et ouais, vous l'entendez, Fifi est là, Moïse est déjà là aussi.
2: Ouais, ouais, ouais.
0: Et c'est pour Retro Club qui arrive dans un instant. Voilà.
1: Tout ça l'écoute.
0: Allez, tout de suite, c'est Retro Club et on va s'écouter le numéro 1 du Top Dance. C'est New Religion avec de Bébé Rexha et Fatless. C'est maintenant sur RadioExtremix.be. Voici donc le numéro 1 du Top Dance. A tout de suite.

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2: Radio Extremix, il est 20h passé 2 minutes. On est un petit peu en retard, mais c'est pas grave, on est dans Retro Club.

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0: 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Bonsoir à tous et bienvenue dans Retro Club sur RadioExtremix.be. Et oui, une fois par mois, on vous donne rendez-vous pour l'émission Retro House de Radio Extremix. Et il y a eu des jours fériés, mais il y en a eu beaucoup l'un au cul de l'autre. Alors du coup, on en a sélectionné un, c'était veille du 1er mai. Et puis voilà, il y a eu jeudi de l'Ascension et tout. Enfin voilà. En tout cas, on essaye de d'espacer parce que si on fait trop de rétro toutes les semaines, ah, trop de rétro tue la rétro. Et donc du coup, pour essayer d'avoir un mois entre les deux, ben c'est tombé aujourd'hui.
1: Ouais, c'est...
0: Voilà, ça tombe aujourd'hui, donc dernier jour du mois. Et le, au mois de juin, ce sera également le 27 juin prochain. Donc voilà, comme ça vous avez déjà la date pour le mois prochain. Voilà.
2: En pas de soucis.
0: Ouais, donc du coup voilà. En attendant, on a l'émission de ce soir. Et on est de retour avec une émission un peu traditionnelle comme avant avec Fifi et Moïse.
3: Voilà.
0: Ah ouais, ouais, ça fait longtemps.
3: Après 2 ans d'absence, ouais. Les fossiles réattaquent.
0: Le retour de Fifi derrière les platines. Voilà. Et ça fait plaisir.
3: Bah, j'espère.
0: Ah oui. Alors Fifi, tu vas bien?
4: Oui.
0: Ça a été la journée entre les coups de foudre?
3: Ouais, ça va. Pour ça, il n'y a pas eu de problème de la journée.
0: Ouais.
3: Un peu d'adrénaline tantôt, mais sinon. Oui, adrénaline.
0: Ouais.
3: C'est normal, l'adrénaline. C'est vu l'heure, c'est normal avec mon AVC, c'est normal.
4: Adrénaline.
3: Voilà, c'est ça. Ouais.
0: Je parlais des coups de foudre.
3: Du tonnerre.
0: Du tonnerre, ah, ouais. Pas le coup de foudre amoureux, hein, parce que tu l'as déjà eu.
3: Oui,
0: plusieurs fois même.
3: Ça, oui. Il y a 10 ans, ça.
0: Oui.
3: Mais bon, non, mais ça va, moi j'ai pas peur de la foudre.
0: Ouais, non.
3: De l'orage. Pas comme certains.
0: Ouais, il y en a qui ont peur, ça. Ouais. Bah sinon, big up à nos amis de Charleroi qui sont sous les eaux là en ce moment.
3: Ah,
0: Charleroi, ça tombe vraiment bien. Ouais. Et donc, du coup, on a vu des photos du ring de Charleroi qui est carrément sous l'eau.
3: Ouais. Ouais.
0: Bah, bon. La berne centrale, c'est ce qui retient l'eau. Ouais. Bah, bon. Allez, bah, en attendant, si vous êtes tranquille à la maison, bah, vous avez branché Radio Extremix et on est prêt pour passer 4 heures d'émission ensemble.
3: Eh oui,
0: en mode rétro.
3: Il y a longtemps.
0: Ouais, et on fait un big up aussi à nos amis Montois, c'est le doudou, ce week-end. Et donc, ce soir, encore pas mal de soirées. Je crois qu'il y a une rétro du côté du Tango Factory ce soir. Si vous avez envie de continuer en mode rétro house, ben voilà, direction le Tango Factory à Mons.
3: Pas tant que Radio Extremix n'est pas fini. Hein.
0: Ah oui, bien sûr.
3: C'est avec nous. Hein.
0: Seulement à minuit. Hein.
3: Voilà. Si on prolonge pas.
0: Ouais, voilà, enfin, ça c'est. Bon, ça, c'est vous qui décidez.
3: On va jouer quelques morceaux. Ah, qui sait.
0: Et donc, du coup, demain, si vous avez envie de suivre le doudou sur TLMB, vous savez tout simplement checker ça parce que ils vont diffuser ça. Après, si vous voulez le vivre sur place, c'est bien, mais
3: il y a
0: du monde.
3: Il y a du monde.
0: C'est comme
3: il paraît qu'il n'y a pas moyen d'approcher des bars.
0: Ah non, c'est compliqué. Ouais, c'est vraiment compliqué. C'est, le doudou et la Ducasse à hâte, c'est vraiment deux événements folkloriques dans le coin qui sont vraiment.
3: Ah, Soigny aussi, c'est pas mal, mais bon.
0: Ouais, Soigny, la procession à la Tour Saint-Vincent aussi, mais
3: c'est pas encore.
0: Petite ville. Hein.
3: Oui.
0: Voilà. Bon. Bah bon, voilà. En attendant, nous ici, on est sur Radio Extremix. On va vous ambiancer ça ce soir. Si vous êtes sur les antennes de la radio, les antennes Wi-Fi.
3: De la musique.
0: Et qu'est-ce que Fifi va jouer?
3: De la rétro.
0: Et donc,
3: bien péchu.
0: Bien péchu.
3: Bien péchu. Mais
4: calme.
0: Rétro, rétro.
3: Péchu, mais calme. Ou... Non.
0: Rétro,
3: c'était le Cherry Moon.
0: Ouais.
3: Les trucs qu'on sortait en boîte. Quoi.
0: Ok.
3: Avant les années 2000.
0: Ouais. Et donc, vous faites pas un B2B ce soir? C'est Fifi qui est.
3: Non, tout seul. Pour l'instant, ça va. Je vais essayer tout seul.
4: On va essayer. Hein,
0: ouais.
4: Un petit peu
3: si aussi. Jamais ça va pas, je ferai un appel.
0: Ouais. Parce que je sais que. Enfin, rester trop longtemps debout, c'est un peu compliqué
3: c'est
0: aussi. Donc voilà, si vous étonnez pas, si à un moment Moïse
3: reprend les patines,
0: je on rattrape Fifi, on sait jamais.
3: Non, pour un flirt avec toi, non.
4: Ça va pas aller.
3: Il est pas assez solide.
4: Non.
3: Non.
0: Ouais. Ah bon, du coup, voilà, et donc du coup, tu vas nous faire un petit set. On a vu la fois passée un petit set, t'étais chez Moïse. Ouais. J'ai vu un petit live passer.
3: C'était un essai.
0: C'est un essai.
1: Les essais, ils sont chez moi.
0: Ah ouais, les essais,
3: bah oui. Ah oui. Même en vinyle, ces aiguilles, c'est pas
0: t'as
3: les miennes.
0: T'as essayé aussi
3: en vinyle? Non, pas encore. Non, pas encore. Ça viendra, ça viendra.
0: Ouais, bah écoute, chaque chose en son temps.
3: Voilà.
0: C'est déjà très bien que t'es avec nous, tout que t'es fait. Là, que t'es revenu.
3: Que j'ai voilà. encore plus ou moins parlé à ce torson.
0: Oui, aussi, ouais, ça fait. Ouais. Voilà. Allez, bah, du coup, n'oubliez pas radioextramix.be pour nous rejoindre et voir l'émission en intégralité.
3: Voilà.
0: Et alors.
3: Lâchez vos commentaires, n'hésitez pas.
0: Et si vous partez, vous l'écoutez dans la voiture, bah, l'application Radio Player. Et le site Écoutez nos oreilles. Voilà, c'est nouveau.
3: Voilà.
0: Et donc.
3: Bientôt Radio Extremix en DAB.
0: Ça,
3: on aimerait bien, mais bon, la licence est chère.
0: Ah ouais, la licence est chère. Après, maintenant, s'il y en a un qui veut faire un don, il peut.
3: Voilà, Moïse, on t'attend.
0: Mais en attendant, on est en radio numérique. En tout cas, il y a la grande campagne Écoutez vos oreilles, la radio numérique, c'est le futur. Et avec les téléphones, dans les voitures, ça fonctionne très bien. Il y a des antennes partout et c'est très rare quand ça coupe. Et niveau consommation de data, ça consomme à moitié rien. Quoi, parce que Facebook consomme encore plus que l'application Radio Player pour écouter une radio. Tout donc fait. Voilà. Allez, bah en tout cas, vous savez comment faire pour nous écouter. Et toutes les infos sont sur radioextramix.be. Donc voilà. Et on va lancer Fifi.
3: Ouais.
0: Pas trop loin. Hein,
3: mais... Non, mais tu peux essayer. Hein.
1: On va pas lancer.
3: Tu vas pas aller loin avec ça. T'es prêt?
0: Ouais.
3: Allez,
0: on y va. Le set de Fifi.
3: Je t'ai envoyé.
0: C'est maintenant sur Radio Extramix. Et avec un. Déjà, un très très bon morceau là, Fifi. Eh ouais.
3: Ouais.
0: C'est maintenant sur radioextramix.be.

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0: On va voir si Moïse va faire le même.
1: Ah ouais. 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

0: un samedi, le dernier samedi du mois, de 20h à minuit, sur Radio Extremix. Retro House. Salut, c'est Ced, je vous donne... Eh oui, le blanc en fer pardache, n'est-ce pas Fifi?
1: T'allumes le micro cette fois.
0: Allumé, voilà. Alors, on est dans Retro Club sur Radio Extreme X, les 22h passées de 3 minutes. On vient d'avoir le set de Fifi.
1: Le premier set de 2 heures depuis 2
0: heures. 2 heures de set de Fifi. Et franchement, chapeau hein Fifi.
1: Il l'a enregistré, je parle.
0: Ah oui, il l'a enregistré, bien sûr.
1: Ah, bah, bien sûr.
0: Ouais, le retour de Fifi chez Radio Extreme X, après 2 ans d'absence. Eh ben, ça a été hein, pour les 2 heures.
1: Oui. Ouais. Mais je peux te dire que j'ai mal au dos quand même.
0: Ah, bah oui, oui, je me doute.
1: Faudrait pas trop.
0: D'office.
1: Pour commencer. Non.
0: Et donc, du coup, excellent set parce que j'étais. Pour la petite histoire, comme vous savez, le studio est pas très loin de chez moi.
1: Donc, tu nous as quittés là-bas.
0: Et donc, je suis dans ma cuisine parce que la semaine dernière, c'était la rue haute en fait. Et on avait des frites, et j'en avais trop, et je me suis dit qu'avec les frites, on allait faire...
1: Mais t'aurais pu apporter ici.
0: Tout, tout. Tu vois, oh non, je suis sûr... Ah non, mais je suis en train de faire de la purée, ah, et donc ouais. Je faisais la purée en même dans le rythme de tes morceaux.
1: Ah
0: ouais. Bah, demande à...
1: Bah oui, à qui je sais.
0: À qui tu sais, voilà.
1: Mais ça t'a plu, c'est des morceaux qu'on ne joue pas souvent à la radio. C'est dommage.
0: Ouais, je sais, c'est bien.
1: Oui. Bon, vers la fin, j'augmentais un peu, parce que sinon, il n'arrivait pas à me suivre. J'étais trop bas.
0: Qui
1: Moïse. Moïse.
0: Bah ouais. Il arrive, il joue 2 heures et il est déjà en mode battle, tu vois.
1: Ouais.
0: Il te met déjà au défi.
1: Mais
0: vois.
1: Entre nous deux, ça fait 20 ans que la battle.
0: Ouais.
1: Ah ouais. Ouais. C'est une battle sympa, quoi. Il n'y a pas de prise de
0: tête. À l'époque, ils avaient 2 voitures, ils se mettaient l'un à côté de l'autre.
1: C'est
0: celui qui avait le plus
1: fois.
0: De sub. C'est ça.
1: Non, ben il n'y avait pas de chance, je gagnais à chaque fois.
0: Ouais.
1: Hein, DLS, Earthquake. Hein.
0: Et ouais. La bonne époque.
1: Oui, c'est vrai ça.
0: Alors, en tout cas, nous on est bien en studio hein, parce que dehors, ça allume. Hein. Il y a DJ Pov qui met des stroboscopes partout dans le ciel. Et si ça coupe, si malheureusement
1: si
0: ça vient à couper, ce sera pas de notre faute.
1: Voilà.
0: Ouais. On espère que ça va aller. Mais si la lumière s'éteint d'un coup, c'est parce que
1: en
0: la foudre n'est pas tombée loin.
1: Tu écarteras les bras pour écarter la mètre. Non, ça marche pas.
0: Non, on va bien rester à l'intérieur.
1: Tu feras le poulet.
0: Ouin. Courage à nos amis Montois qui sont en plein doudou, qui vont être arrosés là.
1: Ne te casse pas, ça leur dérange pas, tu sais.
0: Là, ils vont être bien mouillés.
1: Sinon, on change ça demain pour le monter du carrosse.
0: Non, mais non. Théoriquement, demain, pour monter le quart d'heure, il devrait faire soleil. Donc, voilà. Mais bon, après, on a eu un orage cet après-midi. Hein, donc, voilà. Mais bon, en attendant, on est dans Retro Club. Et si vous avez envie de sortir ce soir, il y a plein de soirées. Il y a les clubs. Mais...
1: Après minuit.
0: Voilà, après minuit. Du côté, il y a une rétro, notamment du côté du Tango Factory à Mons, à l'occasion du doudou. C'est au marché aux herbes. Donc n'hésitez pas. Si vous avez envie de Retro House, ben, ça continue là-bas. Et à savoir, à Mons, lundi soir, il y a des concerts également. Et à l'occasion du doudou. Et Mr. Sam fait la clôture à 23h30. Donc voilà, si vous avez
1: Samuel
0: envie d'être
1: paquet.
0: Et donc du coup voilà, ils ont décidé de faire de transformer Mons en discothèque à l'occasion du doudou. Ce sera la bon.
1: Ils orchestrent les jeunes.
0: Ouais. C'est clair. Ouais, c'est
1: comme
0: vrai.
1: Dans le temps, on disait bonne année, bonne santé dans la famille, mais non, c'est fini ça.
0: Ouais.
1: On sort et puis on va au lit.
0: Ouais, c'est vrai.
1: Déjà, à notre temps, c'était pas mal.
0: Ouais.
1: On sortait, on allait dire bonne année, bonne santé.
2: On a bien dormi. Mais
1: une petite goutte pour monter.
0: Ouais, ça va.
1: Un petit billet de 5 de 20 francs belges.
0: 20 francs.
1: Si t'avais de la chance, t'avais 1000.
0: Mais
1: il fallait bien acheter.
0: 1000, c'était.
1: 5000, j'ai une fois.
0: Il y avait les billets avec le billet de 10 000 francs.
2: Ouais.
0: Le billet de 10 000 francs avait toutes les couleurs. Hein.
1: Ouais.
0: Ceux-là, ils étaient rares. Hein.
1: Mais les jeunes de moins de 20 ans n'ont pas connu ça.
0: Non, ouais, c'est vrai. Moi, j'aimais bien le billet de 200 en jaune comme ça.
1: Ah oui, jaune.
0: Il était chouette.
1: Le billet de 50 francs.
0: Il y a toujours des billets, jaunes, hein, je crois, en euros.
1: Mais en 200 euros.
0: 200 euros et en jaune.
1: Et en groupe, c'est 500.
0: Ouais. Ouais. Ouais, bon. Ah quand j'en ai un dans la poche.
1: Ouais, ouais,
0: ça
1: vite,
0: gronde ça, hein, derrière. Il y a plus de basses en dehors du studio aujourd'hui.
1: Oui, oui.
0: Ouais.
2: C'est
0: bah,
2: le moment de charger la DeLorean.
0: Voilà. Ah, c'est le moment de charger la DeLorean, effectivement. Quand il y a un orage. On appelle le doc, il monte au-dessus.
1: Bah,
0: il
1: tu sais, le doc est parmi nous. Hein.
0: Ah, ouais. Non, ouais. Nom de Zeus.
1: Ouais. Moi et GG, il n'y a pas de danger, on n'est pas le doc. Hein.
0: Marty, tu fais Marty alors.
1: Ah, pas Marty, ouais, sur son skate là. Ouais,
0: l'overboard.
1: Avec la guitare.
0: Avec l'overboard.
1: L'overboard. Ouais.
0: Ben Moïse, je crois qu'il arriverait plus en train volant, non?
3: Il y a retour dans, hein, dans avec le train volant.
0: Retour
3: hein,
0: vers le futur avec le train.
1: En TGV volant.
0: Il serait écrit.
2: Et moi,
1: oh ouais.
0: Eh ouais. En attendant.
2: Je sais ce que je vais faire.
1: Moi, j'en ai derrière le bar.
0: Ouais.
1: Ah, c'est
0: bah mieux. Oui, bah oui, c'est toujours mieux. Bon allez, bah, du coup on est dans Rétro
1: Club.
0: On est dans Rétro Club et Moïse va prendre le contrôle des platines.
1: Il va essayer, hein, parce que.
0: Et tu vas nous mixer de la rétro d'office.
1: Ah, forcément de la.
0: De la classique tech. Ouais. Bah, ce que t'as dans les clés.
1: Ce qui lui passe sous la main.
0: Ce qui lui passe sous la main. Tantôt on m'a dit tiens ça c'est un morceau de Moïse. Et puis je me suis dit, ben non, c'est Fifi qui mixe. Eh il, il a passé un morceau que tu mixes assez régulièrement. Un
3: morceau possible.
1: Oh, ouais. Ah ouais, de temps en temps.
0: De temps en temps.
1: Pas fait exprès.
0: Pas fait exprès. Non, bah de toute façon, on s'en fout.
3: Excuse.
0: Excuse.
1: Je sais, ça j'aime pas, ça j'aime pas. Ouais. Ouais. Si j'arrive à le dire. Merde.
0: Il lui demande de répéter.
1: Pardon. Je n'emploie pas Shazam.
0: C'est vrai.
3: Il va plus.
0: C'est vrai.
1: Ah non, il va plus.
0: Shazam, ça fonctionne plus. C'est fini maintenant.
1: C'est bien, c'est bien.
0: C'est fini. Tu dois aller demander au DJ le morceau.
1: Non. Je suis pas un jukebox.
0: Je suis pas un jukebox.
1: Ben ça.
0: Ouais.
1: C'est pour ça qu'en discothèque, on va être DJ plus haut.
0: Ouais. Ah ouais, et en parlant de disque.
1: Alors tu donnes le casque.
3: Ouais, mais quand c'est trop vieux.
0: En parlant.
3: Trop vieux, ils trouvent pas.
0: Ouais, non, c'est vrai, ouais, c'est vrai. Quand c'est trop vieux, ils trouvent pas. Ouais. En parlant de discothèque et d'anciennes discothèques, à l'époque, bah, la rétro, on en avait beaucoup au Tropicana.
1: Bart.
0: Avec Bart. Et Bart a sorti un morceau il y a deux semaines.
1: Il a ressorti un morceau.
0: Wanna Play House, remixé en 2026.
1: Et il va bientôt sortir en vinyle.
0: Ouais, il va bientôt sortir en vinyle.
1: Et on l'a déjà commandé.
0: Ouais, et il a été numéro 1 des téléchargements sur YouTube.
1: Bah oui.
0: Ouais.
1: Tous les gens qui connaissent, tout le monde a téléchargé.
0: Tout le monde a téléchargé, tout le monde les a achetés. Il a été numéro 1 pendant 2 semaines. Et encore, chapeau à lui. Parce que, voilà, c'est pas rien non plus d'être numéro 1 comme ça d'un classement pendant 2 semaines. Je me rappelle.
1: Qu'il y a 20 ans.
0: Il y a 2 semaines d'ici, et le vendredi, il disait ouais, allez, on y va. Et samedi matin, c'était fait. Voilà. Il était premier.
1: C'est comme ça, par invitation, voilà. Par sensation. Hop, c'est sûr.
0: On va refaire un mix, Fifi. Un mix de Fifi.
1: J'en ai déjà fait 9, pourquoi pas un de plus.
0: Ouais. Bon, allez, est-ce que Moïse est prêt?
3: Je suis
0: prêt à enflammer le ciel.
1: Ouais, non, non, les cartes l'eau.
0: Déjà enflammé, tu sais.
3: Le ciel est bien enflammé.
0: Ah bon. Et ben donc, du coup, on part dans le set de Moïse sur Radio Extramix en mode Retro House dans Retro Club sur Radio Extramix. N'hésitez pas. RadioExtramix.be pour nous écouter, avoir l'intégralité de l'émission parce que sur Facebook elle est pas entière. Donc voilà. Et rejoignez-nous sur Extramix TV. Donc voilà. Allez, on est parti. Le set de Moïse, c'est maintenant. On est dans Retro Club. Il n'y a pas de jingle. Donc t'appuies sur Play. Start.
1: C'est l'antenne pour parti. Te recevoir.
0: L'antenne. Allez, c'est parti. C'est maintenant sur Radio Extramix. Moïse.

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0: Il est minuit 7 sur radioextramix.be et
1: minuit 7.
0: Ah,
1: 7.
0: Ah, directement.
2: 7.
0: Et oui, Fifi est avec nous.
1: Elle est toujours là.
0: Il est là.
1: Pour mon retour, c'était pas mal. Hein.
0: Ouais, c'est bien.
1: J'ai eu droit à un petit verre, mais il y en a certains qui l'ont pas eu parce que c'était pas là. Les absents ont toujours tôt.
0: Ouais. Et donc, du coup, on vient d'avoir le set de Moïse qui a lâché la purée. À la
1: heureusement que c'est la purée qui l'a lâché, parce qu'il aurait lâché le
0: et donc, il a.
1: Oui, il a la purée.
0: Terminé avec notre ami Furax. Hein. Ouais.
1: Big Orgis.
0: Ouais, c'est sûr. D'ailleurs, il a sorti il y a quelques semaines.
1: Les vinyles, les
0: 4
1: rétro,
0: vinyles rétro avec ses anciens morceaux. Mmh. Franchement, un beau cadeau pour la Noël, ça peut se faire.
1: Ouais, n'empêche, t'as vu le prix?
0: Ah oui, c'est pas.
1: C'est un beau cadeau, hein. Je préfère acheter les 35 ans de chez Raymond, alors.
0: Oui, c'est vrai qu'ils ont sorti un vinyle.
1: 160 euros.
0: Ouais, c'est vrai. Et il y a combien de tracks dessus? C'est 4 vinyles.
1: Il y a 10 vinyles.
0: 10 vinyles, ok.
1: 10 vinyles avec 4 tracks, je pense, ou 2. Donc t'as 20 ou 40 tracks. Ça vaut le coup. Encore le cul. Ce qui vient le cul à faire là-dedans.
0: Il est minuit 8, hein, c'est peut-être ça. C'est le petit rond en moins de 18 en dessous de l'écran.
1: On est passé minuit, donc les jeunes sont au lit.
0: Ouais, c'est peut-être ça. Mais en attendant, Moïse et Fifi reviendront sur Radio Extramix.
1: Quand tu veux, on verra les autres, on revient.
0: Et pourquoi pas un retour dans Club Dance, hein, Fifi?
1: Peut-être. Je préfère la rétro que Club Dance.
0: Ah oui, d'office.
1: Au cas où qu'il faut, on est là.
0: Ouais, c'est vrai. Et donc, du coup, Rétro Club, le prochain rendez-vous, ce sera le 27 juin.
1: C'est loin.
0: Ah bah ouais, non, c'est pas loin. Dans 27 jours.
1: Il va falloir faire ça chez toi avec du saucisson et du jambon.
3: Et après, ça sera au mois de septembre. Hein.
1: Ouais. On a une salle pour nous, il paraît. Rien que pour nous.
0: Ouais, il paraît ça.
1: Ouais.
0: Et donc, du coup, Rétro Club, donc le prochain rendez-vous, c'est le 27 juin. Et puis, il y a Radio Extramix qui passera en mode été à partir du mois de juillet. Et là, ce sera le 20 juillet. La traditionnelle rétro du 20 juillet et le 14 août.
1: Voilà. 14 août.
0: En direct cette année-ci.
1: Je serai là parce que je pars pas en Italie. Donc.
0: Oui, tu vas pas voir.
1: Non, cette année-ci, non.
0: Non?
1: Pas encore, je me sens pas encore capable de le faire en une fois.
0: Bah oui, je me doute. Sinon, c'est l'avion ou le train. Hein. Mais bon, après là-bas,
1: il faut louer une voiture.
0: Ouais,
1: c'est ça qui est compliqué. La caution, c'est jamais un accident.
0: Ouais, c'est un budget.
1: Toi, avec les Italiens, c'est.
0: Louer une Ferrari ou une Lamborghini. Donc.
1: Non. J'ai pas assez d'argent pour mettre de l'essence.
0: C'est vrai que c'est un budget aussi.
1: Tu sais, Bugatti Veyron, le plein en une demi-heure. Ça fait mal, hein?
0: Non, à mon avis.
1: Mais bon, t'es à 300 l'heure. Hein.
0: Ouais, c'est ça.
3: De toute façon, elle s'est fait battre. Hein.
1: Ouais, oui, par une électrique.
3: Elle s'est fait battre par une.
1: Par une chinoise électrique. Franchement, il la bouffe, sa Veyron, maintenant. Je sais plus c'est quoi. 4 moteurs électriques sur la voiture. C'est pas Toyota là avec la derrière. Non, c'est l'hybride.
0: Non, c'est
3: fait bouffer.
1: Fameuse.
0: Mais les voitures, les moteurs électriques sont puissants. Après, c'est toujours les batteries.
1: 4 moteurs de 600 chevaux, tu peux y aller. Hein. Ouais. Ça pousse.
0: Bientôt, on verra des Airbus électriques.
1: Mais bon, la batterie fait peut-être que 15 minutes. Mais elle a battu le Chiron.
0: Ouais. Ouais, c'est sûr. T'as 15 minutes de batterie, mais ça va vite.
1: Tu prends le pied de battre une Chiron. Ça, Monaco, ça. Ouais. C'est aucun prix, ça, c'est.
0: Monaco.
1: Moi, j'ai fait Monaco en Vito, c'est pas le même.
0: Non.
1: Mais au moins, tu te fais remarquer aussi.
0: Comme les tuches, hein. Comme les tuches.
3: C'est quoi
0: ça? Il y a des petits canards qui promènent en studio.
1: Miaou. Ça, c'est pour mon ami Liber.
0: Libère et Mathieu.
1: Demain va à la mer, tu vois.
0: Libère va à la mer demain.
1: Ah, il paraît. Ah. Je l'ai vu tantôt à Intermarché, il m'a dit je vais à la mer.
0: Ouais.
1: J'ai dit tu viens pas à la radio, non.
0: Big up à Mathieu et Benoît qui
1: sont, ils sont toujours
0: les fidèles
1: ensemble,
0: de la radio depuis, depuis loin. Et GG aussi. Hein.
3: Ça va là-bas?
0: La main
1: La main, force de.
0: Oui, ça
1: t'es
0: va
1: vu
0: mieux,
1: venir, toi.
0: Ça va mieux, ouais.
1: Changer. Hop là.
2: Beaucoup de purée, lui.
0: Ouais,
1: c'est je plains la vache, hein.
0: Et ouais, parce qu'on a GG dans les studios qui est passé.
1: Ah ouais.
0: Voilà.
1: Fossile numéro 3. Fossile officiel. 3.
0: Ouais, il a pas le même t-shirt. Hein.
1: Ouais,
0: mais avec
1: mais
0: c'est un
1: smiley.
0: C'est un new beat, c'est un new beat, il a.
1: J'ai pensé à toi, je te dis. T'as raté ça.
0: À deux minutes près.
1: J'ai passé ton morceau favori.
0: Ouais.
1: D'ailleurs, tu l'as sur Messenger.
0: Bon, allez, on va se laisser ici sur Radio Extra Mix. On va passer à. Mais là, ici, il y a Club Dance La Suite qui va arriver. C'est pas Retro Club La Suite, mais Club Dance La Suite qui arrive juste après sur Radio Extra Mix. Jusque 2h, on vous laisse avec les meilleurs sets des DJ résidents de Radio Extra Mix. Et on se retrouve évidemment le mois prochain pour Retro Club. Ce sera donc le 27 juin. Voilà. Merci à vous deux et à vous trois d'être en studio et d'être
1: mais
0: venus.
1: Quand tu veux, tu nous invites, on vient foutre le bordel.
0: Ça. Et merci à vous trois et on se retrouve le 27 juin. À noter voilà,
1: on sera là nous.
0: Pour la dernière de la saison en plus. Ouais.
3: Bisous.
4: 27 juin,
0: t'as
4: intérêt hein.
0: Ouais. D'ici là, il y aura de l'eau. Il y a de l'eau qui va couler dans les rivières et dans les ruisseaux, tu vois.
1: Ouais, mais... le TGV il roule sur les rails hein.
4: Ah oui,
0: et en plus pour la dernière de la saison, ce sera avec Minix.
1: Ah, avec Minix, ça va être le bon.
0: Ouais. Ouais, oui, mais c'est vrai. Ouais. C'est vrai, c'est parce que je ne serai pas là. Enfin, je serai là au début, mais pas à la fin.
3: Ah. Voilà. Après, on fait rallye là. Non, c'est combien
0: ça, le rallye, c'est 20 et 21 jours. Ouais. Voilà. Ouais, rallye de la Haute-Seine. Et en direct sur 95.fm.
1: Bah oui, c'est ce que je
0: fais. Et là, on sortira les antennes FM. Donc voilà.
1: Comme d'hab.
0: Ah oui. Allez, on se retrouve. Pour ma part, ce sera lundi pour le Morning Set dès 6h. Et puis, la semaine prochaine, avec le Retro Top mercredi, il y a le Warm Up vendredi à 18h. Oui, vendredi. Et puis, Club Dance la semaine prochaine. Voilà. Allez, on se laisse ici. Merci à tous. Et à la semaine prochaine. Ciao.
1: What's up?
0: Hey, salut.
3: Il y en a un autre qui l'a bu.

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